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Yes, yes. Ici Doza, Doza. Pour une nouvelle saison de From Now On. Now On. Big up à Lille Radio pour cette nouvelle saison. Big up à Satrial. Let's go!

pour cette première émission. On va s'écouter les petits sons de l'été, tranquillement. En douceur.

a commencé avec Axe Junior, For the Heavens. Et là, c'est The Sweet Enoughs, Ode to Ennio. Pour le prochain projet qui arrive très très bientôt, on a hâte.

continue avec le seul et l'unique Charisma. S-I-L-U. Ou peut-être Silu, je sais pas, mais

Avant, on s'écoutait Fix. Dope Computer. Et là, c'est Diffuters. I Care. Qui d'ailleurs est passé à Lille Radio en 2018, me semble-t-il, pour une chouette émission.

Juste avant, c'était encore Charisma de Benga. Et là, on enchaîne avec Camille Moon, See It Through. Don't give up, see it through. Très beau message. En prévision de son album, il me semble qu'il arrive très bientôt. Don't surf à la prod. 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

Las Lubian et Arinola. So Ignorant. Sur la dernière compile Fabric Live Select. Number 8.

juste avant, c'était Denzel Curry et Kenny Beats Product. Très très bel album, comme on les aime. Et on continue avec Pura Pura, le Grand Jazz.

on a quand même fait les devoirs de rentrée. On a écouté l'album de Erykah Badu et The Alchemist. On termine avec Rad Bibi, Apostle 2.

c'était Doza. Très heureux d'entamer cette nouvelle saison de From Now On avec toute la team Lille Radio. Big up à Satrial, big up à Lille Radio. Big up à vous. Ciao.

Bien, c'est la rentrée sur l'île radio. On reprend du service cette saison avec donc Hatch et notre émission Basse Crème. Aujourd'hui, l'émission est un peu spéciale et se fait en marge d'un événement qu'on organise donc dans 10 jours. La personne, l'émission d'avant parlait des 24 heures du sucre et c'est le même jour, je crois. Sauf que ce sera à Grande Zéro. En journée et en soirée, un événement extérieur sur un sound system à l'image des block parties qu'on peut trouver par exemple à Bristol. Et on a une programmation de dub très variée dont on va vous passer quelques morceaux aujourd'hui et vous parler des artistes qui joueront à cette occasion.

On vient d'écouter Emer, dont on vous reparlera un petit peu plus tard. C'est une des artistes qui va jouer à cette occasion. Mais avant ça, quelques précisions sur cet événement, puisque la présentation était assez partielle. Donc, c'est un événement qui a lieu sur un sound system dont je vous parlais. Ce sound system est un peu culte. On a déjà fait quelques événements avec ce dernier et on trouve vraiment que c'est celui qui sonne le mieux pour ce type d'événement. Il s'appelle la Disto Mobile, il est vraiment pas rare, il s'installe souvent dans les festivals à Lyon, en France, etc. Donc on est ravis de fomenter ce programme avec eux et aux côtés également de Radio Béguin et la team, une team de Bruxelles qui s'appelle Encore Dub, qui organise des événements en dub à Bruxelles depuis à peu près 2 ans et dont une petite délégation viendra nous rendre visite à cette occasion. Voilà, c'est un format de 16h, 1h. Il y aura 6 lives, des DJ sets, à manger, à boire, etc. Donc à l'extérieur, on espère qu'il fera beau.

Du coup, la track que vous venez d'entendre, c'était l'artiste Emer. Du coup, elle est née en Lituanie, mais elle est basée à Bruxelles maintenant. Elle a produit plein d'albums du coup, sous le nom de Emer, et dans un dub toujours un peu méditatif, on va dire, assez posé. Elle a fait, on peut citer dans ses projets musicaux, l'album Sea Salt sur Lilian Tapes, l'album Fog sur Shotspan, et elle a aussi une collaboration avec Unie Uma sur Shtroom. Voilà, elle est aussi résidente sur Radio Vilnius et à Kiosk Radio à Bruxelles.

Le morceau qu'on est en train d'écouter, qu'on vient d'écouter, c'est donc Elijah Minnelli. Elijah Minnelli, c'est un anglais qui est vraiment de la génération actuelle, qui fait du dub assez classique finalement, enfin digidub, stepper un peu, mais avec une approche sonore toute particulière, des samples de voix un peu incroyables. Nous on l'adore, on a découvert ça il y a quelques années maintenant. C'est quelqu'un qui est jamais venu jouer à Lyon. C'était un peu le centre à la base de cet événement. On voulait avoir Elijah Minnelli sur la disto mobile pour caricaturer, c'était un peu ça. Donc on est très content de le présenter à cette occasion-là et très curieux de ce qu'il va faire. Ce sera donc un live de Elijah. Et maintenant on va enchaîner, on va écouter quelque chose de beaucoup plus local, un duo qui s'appelle Orchestral Hit, qui est donc en fait un duo entre CC, donc c'est le propriétaire de la disto mobile, ni plus ni moins, qui fait pas mal de musique depuis longtemps maintenant. Vous avez déjà pu le croiser dans des duos comme Odé Bongo par exemple, et pas mal d'autres projets. N'oubliez, il est un peu partout, très versatile. Il a un projet dub qui s'appelle donc CC, qui est vraiment très bien. Et donc là il fait un duo avec Regis Turner, qui lui est assez connu par le biais de son projet qui s'appelle Aventure, qui est un peu électronique, 8 bits, un peu footrack, qui part dans tous les sens. Et donc là ils font vraiment un duo dub digital stepper assez marrant, assez ludique et fun.

Cette soirée sur la Disto Mobile, ce sera aussi l'occasion d'accueillir deux figures locales de la musique électronique, à savoir Judas, qui ouvrira les hostilités dès 16h, avec notamment une sélection 45 tours entre dub, reggae et assimilé. Donc Judas, c'est patron du fameux label BFDM, Brother From Another Mother, Homemade Sound System, et membre fondateur de XE Sound System à Marseille. On accueillera aussi en live la figure locale Subseason, qui a déjà pas mal écumé les clubs à Lyon, notamment le Suc. Cette fois-ci, il nous présentera son live teinté d'esthétique entre dub et bass, hein, c'est clair, on peut se le dire. Subseason est aussi les cofondateurs du Sound System Zef, donc ça fait quand même pas mal de personnes qui naviguent, on va dire, dans les horizons Sound System. Il a aussi une émission sur les camarades de Rins France avec son émission etc. Et il nous proposera du coup son live aux allures dub déconstruites, enrichi de patterns électroniques, des boucles répétitives et évidemment des réverbations bien saturées pour bien foutre la teuf à 22h sur la scène extérieure de Grande Zéro. Et on écoute le morceau Jock Shota de Subseason.

Donc vous pouvez quand même constater là sur un peu les choses qu'on a écoutées depuis le début, il y a quand même une montée en intensité et pas mal de choses différentes, ouais, en termes de texture et de, on va dire, d'efficacité. Là, le dernier morceau, c'était après Subsism, il y avait donc le retour de MR et on vous a quasiment présenté tout le monde, mis à part donc les deux personnes qui nous viendront. MR vient de Bruxelles, c'est vrai, mais donc les deux personnes qui viennent du crew Encore Dub. Qui sont Elizer et Gustave Retour. Hélas, on n'a rien à vous faire écouter pour Elizer parce que c'est une Selecta DJ qui n'a pas produit pour le moment. Gustave, cependant, lui, fait du live. On vous passera un morceau après. Mais il jouera pas live à cette occasion. Là, ce sera un DJ set, en fait, où les deux vont se retrouver. Et ce sera en clôture de l'événement lorsqu'il fera nuit et que nous rentrerons à l'intérieur de GZ pour finir la soirée.

On se donne donc rendez-vous le samedi 26 septembre 2026 à Grande Zéro, de 16h à 1h du matin, pour cet événement Hatch sur la Disto Mobile, avec, en complicité avec Radio Béguin, Grande Zéro et Encore Dub. On se retrouve très bientôt pour un prochain Bass Crème et on vous laisse avec 30 minutes de mix sur la veine et les esthétiques de la soirée. À bientôt.

Et bonsoir à toutes et à tous, c'est Kirara au micro, j'espère que vous allez bien. Et pour cette rentrée chez Il Radio, j'ai l'immense plaisir de reprendre l'antenne et vous présenter ma nouvelle émission bimestrielle, très sobrement intitulée Kira Radio. Pour ce premier épisode, je vais vous raconter des trucs, je vais vous faire écouter mes coups de cœur du moment, des classiques, revisiter... Pardon, oula, je m'embrouille déjà au début de l'émission, ça va pas le faire. On va réviser nos cours d'histoire, voilà, c'est ça que je voulais dire, et vous partager mes hot takes préférés autour d'un thème, d'un genre, d'une scène de l'électronique que j'affectionne particulièrement. Mais d'abord, on s'écoute quelque chose pour se mettre en jambes, donc je vous laisse avec We Are The Future de IUX88. A tout de suite.

On est de retour pour cette émission et j'ai envie de vous emmener avec moi à chaque édition découvrir un genre. Oula, il y a du Larsen là. Wait, hold on. Ok, that's better. J'ai envie de vous emmener avec moi à chaque émission pour découvrir un genre ou une scène de la musique électronique que j'affectionne beaucoup. Donc à chaque épisode, je choisirai un genre. Et aujourd'hui, on va parler d'électro. L'idée, c'est de vous faire écouter mes classiques coups de cœur, les trucs qui m'ont fait découvrir le genre, des pépites, mais aussi de vous faire découvrir un peu son histoire. Et pour aujourd'hui, je vous ai préparé un enregistrement style vrai documentaire, art et style même, je dirais, pour qu'on soit bien raccord sur ce dont on va parler. Je vous laisse avec ça. Ça dure quelques minutes. Et ensuite, je vous laisserai avec deux bangers. À tout de suite. Pour comprendre l'électro, il faut remonter à l'Allemagne de l'après-guerre, dans une ville industrielle, Düsseldorf. Au début des années 70, deux étudiants du conservatoire, Ralf Hütter et Florian Schneider, montent un groupe qu'ils appellent Kraftwerk, littéralement centrale électrique. Ils viennent de la scène expérimentale allemande, le Krautrock. Ils cherchent une musique qui ne ressemble ni au rock anglais, ni à la pop américaine. Une musique qui sonnerait comme leur pays, comme les autoroutes, les trains et les machines. Ils ouvrent leur propre studio, le Klinklang, en 1974, et ils sortent Autobahn, un album dont le morceau titre fait 22 minutes et imite le trajet en voiture. Contre toute attente, ça marche partout dans le monde. Suivent Trans-Europe Express, The Man Machine, Computer World, des rythmes de boîte à rythme, les voix passées au vocodeur, une esthétique de robot en costume cravate. Ils ne faisaient pas de musique pour danser, mais ils ont fourni les plans pour tout ce qui allait suivre ensuite. Le basculement se produit en 1982 à New York, dans le Bronx. Un DJ nommé Afrika Bambaataa prend les sons de Kraftwerk, les mélange au hip-hop naissant et à une boîte à rythme qui va tout changer, la Roland TR-808. Ça donne Planet Rock et ça donne un genre, l'électro-funk.

Et c'est là que ça devient vertigineux, parce que ce son ne reste pas dans son couloir. Il irrigue absolument toute la musique underground américaine des 30 années suivantes. À Détroit, Juan Atkins, le type qu'on considère comme le père de la techno, sort en 1983 sous le nom de Cybotron un morceau appelé Clear, qui est littéralement la charnière entre l'électro-funk et la techno. En Floride, la TR-808 et ses basses monstrueuses donnent naissance au Miami Bass, celui de Two Life Crew, avec son obsession du grave et des tempos rapides. À Los Angeles, Egyptian Lover sort On The Nile, un des tout premiers albums de hip-hop de la côte ouest, avant même que le gangsta rap n'existe. Et dans les années 90, dans les quartiers sud-ouest de Chicago, une bande de DJ, DJ Deon, DJ Funk, DJ Milton, DJ Sluggo et Paul Johnson inventent ce qu'on appellera la Ghetto House. Une house dépouillée jusqu'à l'os, des boîtes à rythme saturées, des basses énormes et des chants franchement obscènes, beaucoup trop crus pour passer à la radio. DJ Deon a raconté que ce qui lui a donné envie de faire de la musique électronique, gamin dans une cité du Southside, c'est le morceau Numbers de Kraftwerk sur l'album Computer World, le même morceau que Bombata samplait pour Planet Rock. Au même moment, quand les DJ de Détroit récupèrent la recette de la Ghetto House de Chicago, l'accélèrent encore et y collent des acapellas de rap, ça donne la Ghetto Tech.

À Chicago même, la ghetto house va continuer d'accélérer pour devenir le juke, puis le footwork. Le plus fou, c'est que la boucle ne s'est jamais refermée. En 2005, Missy Elliott sample Clear de Cybertron sur Loose Control avec Ciara et Fat Man Scoop et se retrouve numéro 3 au Billboard. 22 ans après, un morceau d'électro de Détroit squattait encore le sommet des charts américains. Du R&B au rap, en passant par la techno, il n'y a pas une seule scène qui n'ait pas puisé dedans. Et voilà pour cette petite mise en avis sur l'histoire de l'électro. Je vous parlais sur la fin de Missy Elliott, donc je vais vous laisser sur Loose Control, Missy Elliott featuring Ciara et Fat Man Scoop. Et juste après, on écoutera Megan Thee Stallion, Kitty Cat. A tout de suite.

Megan Thee Stallion, Kitty Cat, de l'excellent album Something for the Hotties. Et c'est précisément en faisant mes recherches que je me suis rendu compte que cette track samplait la track de Miami Bass de Missa Horny, de Two Life Crew, dont je vous ai mis un extrait tout à l'heure pendant le documentaire. Et j'ai trouvé le rapprochement incroyable. Et ce qu'il faut savoir, c'est que Megan Thee Stallion, dans ses bars, a toujours été ultra sexuelle. Et le morceau de Two Life Crew, il est sur l'album de 1989, As Nasty They Wanna Be. Et ce disque en particulier, et alors l'anecdote est incroyable, ce disque en particulier est le premier disque des États-Unis à avoir été déclaré obscène par un tribunal fédéral. procès que leur label et le leader du label, Luther Campbell, ont fini par gagner en appel. Et voilà, donc je tenais un peu à passer du Megan, car c'est une rappeuse qui a un flow très old school, et bien à elle. Et elle n'a pas peur d'aller référencer ses influences du sud des US, et donc naturellement bah, retrouver une ref de Miami Bass dans son meilleur album. J'étais obligé de vous la faire écouter, quoi. Voilà. On enchaîne avec un morceau de Queen, DJ Melji, Hey Mr. DJ, et ensuite je vous parlerai un peu de comment j'en suis venu à écouter et jouer de l'électro. A tout de suite.

On est en 2026 et c'est vrai que de nos jours, la musique, elle est devenue super accessible. Et donc pour un DJ qui commence, ça n'a jamais été aussi facile.

Et alors, disclaimer, si vous suivez cette émission et que vous comptez suivre les prochaines émissions, vous allez m'entendre parler de Peggy Gou plusieurs fois, parce que c'est un peu à travers elle que je me suis mis à faire du son. À une époque où j'étais pas du tout dans la house et tout ça, mon point d'appui, on va dire, dans son répertoire et sa musique, ça a été en fait ses illustrations, puisque je faisais de l'illustration à l'époque. Et si vous baladez sur son label Goudou Records, vous allez voir que tout est magnifiquement illustré, et ça m'a donné envie de diguer un peu cet artiste, ce genre, la house. Donc j'ai écouté ses premiers disques, The Art of War, Seeking for Maktoub, 606, Traveling Without Arriving, tous ces vieux disques qui sortaient à l'époque. Et il y a notamment un disque qui est une compilation, qui est sa DJ Kicks, qui est super intéressante. DJ Kicks de Peggy Gou, c'est sur la fiche, elle est dans une chambre d'hôtel, et il y a un tigre posé sur le lit, vous pouvez pas la louper. Et cette DJ Kicks contient plein de bizarreries, mais surtout de l'électro et du break. On a des artistes comme Kyle Hall, Code9, Aphex Twin et plus particulièrement DMX Crew, dont je suis tombée absolument amoureuse. DMX Crew, projet de scène londonienne. Et en fait, j'ai perdu mes mots tellement j'adore DMX Crew. J'ai adoré ce format de compil, voilà, puisque ça m'a permis de découvrir vraiment plein de trucs différents. Et DMX Crew, vraiment big love. Premier album que j'ai acheté, c'était l'album Glad to Be Sad. Pareil, si vous le cherchez, c'est un album avec une pochette, on dirait un écran d'ordinateur cassé, qui est absolument magnifique. Mais pour aujourd'hui, je vais vous faire écouter le track qu'il y a sur la compile de Peggy Gou. Et sa track, elle s'appelle EPR Phenomena. À tout de suite.

m'a bien marqué dans cette compile de Miss Peggy, c'est un artiste de Détroit, il s'appelle Kyle Hall, donc on écoute tout de suite Kyle Hall et Kero, EP2-3, c'est le nom de la track, de l'EP 2, sorti en 2015 chez Detroit Underground, à tout de suite.

Un autre artiste que j'ai beaucoup suivi dans ma découverte de l'électro plus moderne, c'est Sensibar. C'est un producteur finlandais qui est basé à Berlin. Et je trouve que Sensibar, son répertoire, il est parfait pour découvrir l'électro quand on ne connaît pas du tout ce genre. Moi, je vous recommande l'album Targeted Individuals, pardon, de 2019, qui est très atmosphérique, très bien rythmé et surtout très très bien mixé et masterisé. C'est vraiment une écoute agréable, on va dire, de A à Z. Et donc, du coup, on va écouter la track Four Digit Ghosts, qui sample la track Floating Museum de la soundtrack originale du film Ghost in the Shell de 1995. Un de mes films préférés de tous les temps. Je vous laisse Four Digit Ghosts de Sensibar.

On change un peu de registre. J'avais envie de passer un petit moment sur un thème et un label que j'apprécie vraiment beaucoup. C'est le label Raster Noten d'Olaf Bender et Alva Noto, basé à Chemnitz, en Allemagne. Dans la dernière émission de mai, je parlais un peu d'où venaient certaines de mes influences. Et en ayant fait de la danse toute mon enfance, on a eu le temps à l'école de travailler sur plein de sonorités différentes. Et un son qui m'a beaucoup marqué, c'était Straight de Beethoven, du label Raster Noten. Ce qui me plaît dans le son du label, c'est vraiment les clics, les glitches, les erreurs numériques qui deviennent les matières premières en fait des sons du label. Là, on parle presque d'art sonore plus que de dance music. Et ce que j'aime beaucoup aussi chez Beethoven, c'est qu'il soit graphiste de formation, ce qui explique le nom de l'album Death of a Typographer, dont fait partie le son qu'on va écouter maintenant. Si ça vous intéresse, il y a un mini documentaire sur YouTube où Beethoven parle de son label et de son approche au son et au design graphique. Et c'est super intéressant. Je vous invite aussi à éplucher le catalogue du label, qui est vraiment une pépite de minimal, d'ambiance et d'électronique. Raster Noten, et on écoute donc Straight de Beethoven. À tout de suite!

All right, let's shake things up. On enchaîne avec un petit banger digué fraîchement tout à l'heure. C'est Electronautica de F-Friend. À tout de suite.

toujours en direct de Satrial et c'est le moment de l'émission où je dois mettre du kit-in. Oui, je suis obligée. Non, je ne suis pas payée par elle pour le faire, mais sur une émission qui parle d'électro, je me devais de faire un passage quand même pour recontextualiser par exemple l'électroclash. Ou quand l'électro est redevenu à la mode au début des années 2000, entre Munich, Berlin, Paris et Montréal, avec le retour des synthés analogiques, des vocodeurs et des artistes comme DJ Hell, Taiga ou bien Kitty Nezi Hacker. Moi, un de mes morceaux préférés de ces dernières années, je parle, c'est Soyuz du third album de Kitty Nezi Hacker, donc 20 ans après leur premier opus, un bon exemple pour illustrer que même 50 ans après l'électro et 20 ans après l'électroclash, les darons du genre nous font encore danser sur des productions fraîches. Tout de suite, on écoute Soyuz, Miss Kittin et The Hacker. See you later!

Avant de terminer l'émission, j'aimerais quand même rapidement parler de Ghettotech. Parce que la Ghettotech, ça a été pour moi une révélation immédiate et ça m'a complètement ouverte sur un côté beaucoup plus goofy, nasty et camp de la dance music. Et je sais que si je commence à parler de snobisme sur une émission comme celle-là, ça va paraître un peu contre-productif. Mais j'aime la musique qui ne se prend pas au sérieux, qui a des paroles drôles et relatable. Et... Wait, j'ai oublié ce que je voulais dire. Oh my god. Oh yeah, voilà. Ça, ce côté goofy de la Ghettotech, la première fois que j'ai entendu ça, c'était sur un projet, le premier projet, pour être précise, de Miss Bashful et DBBD, Slut Bops. On fera aussi une émission dédiée à la Ghetto House et la Ghettotech, mais en attendant, je vous laisse du coup sur You Nasty de Bashful et DBBD. A tout de suite.

C'est déjà la fin de cette émission. Merci beaucoup d'avoir suivi cet épisode de Kirara Radio. Merci à Satriel de nous avoir accueillis et à Lille Radio pour le slot. On se retrouve pour le prochain épisode en novembre et à la Biennale d'Art Contemporain avec Lille en octobre pour une session d'écoute aux grands locaux. Cette fois-ci, on parlera house, on parlera gospel, à l'ère du sida. J'ai vraiment hâte de vous présenter ce projet. Et vous pouvez me retrouver live ce week-end à Lyon pour l'open air de Repercussound X Le Sucre en B2B avec Romain de Santarelli et à la fin du mois au Sucre pour les 24 heures du Sucre. Ça fait beaucoup sucre. vous pourrez m'entendre jouer de l'électro, de la ghettothèque et voir par vous-même. Avant de partir, je vous laisse sur une dernière track. C'est mon banger du moment. C'est Everything She Wants de Egyptian Lover. Merci d'avoir suivi cette émission et on se retrouve très très vite. Mouah.

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à tous. Bienvenue à la première émission de Tres Gracias avec moi, Carissa. Et pour cette première, je voulais commencer plus en douceur et vous partager une autre facette de moi avec des morceaux un peu plus tranquilles, parfois un peu sombres, mais un peu dreamy à la fois. Et surtout très empreinte des nostalgies dans l'ensemble, ou en tout cas c'est ce que j'ai ressent. Et j'espère que vous les ressentirez aussi. Donc, bonne écoute!

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Il suffit de quelques bouchées de cette plante euphorisante pour qu'il tombe sous son emprise. Pour les chats, cette plante est peut-être une drogue récréative, mais elle est totalement inoffensive. Évidemment, il y en a toujours qui abusent.